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1: Bonjour à tous. L'incendie dans l'Aude est contenu et sous contrôle. Il avait déjà parcouru une centaine d'hectares ce dimanche soir. Plusieurs dizaines de personnes ont dû être évacuées. L'incendie est parti d'un véhicule en feu sur le bord de l'autoroute près de Carcassonne. Dans le Var, les flammes ont parcouru 1850 hectares. Une maison supplémentaire a été détruite ce dimanche, précise le préfet, soit 41 habitations au total depuis le début des incendies dans la région. 36 départements seront ce lundi en risque élevé de feux de forêt. Et 20 départements du Sud-Est restent en vigilance orange canicule, du Var au territoire de Belfort, ainsi que les deux départements corses. En Grèce, deux hélicoptères se sont percutés alors qu'ils intervenaient pour éteindre un incendie. Un pilote et un copilote sont décédés. Comme la France, la Grèce est confrontée à de violents incendies. Des vents forts ont rendu la situation hors de contrôle et une station balnéaire à 70 km d'Athènes a été entièrement évacuée. Dans l'actualité aussi, l'avocat Antoine V, mis en examen pour harcèlement moral et abus de confiance. 8 anciens collaborateurs et 2 anciens salariés ont confié au juge avoir subi des sollicitations 7 jours sur 7 ou encore des propos dénigrants. Ils auraient reçu des notes et des cartons rouges. C'était dans un but pédagogique, se défend Antoine V. L'avocat est connu pour avoir été l'associé d'Éric Dupond-Moretti et le défenseur de Jérôme Cahuzac et de Julian Assange. La production mondiale de pétrole va augmenter en septembre. 7 pays membres de l'OPEP+, dont l'Arabie Saoudite et la Russie, ont décidé d'augmenter leur quota. Objectif, réduire la pression engendrée par le conflit au Moyen-Orient sur le marché énergétique. Et puis, il cartonne. Le dernier Spider-Man a déjà engrangé 927 millions de dollars après un week-end en salle. C'est le deuxième meilleur démarrage de tous les temps derrière Avengers Endgame, qui était sorti en 2019, un autre film de super-héros produit par Marvel. C'est la fin de cette édition. Merci à tous de l'avoir suivi.

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1: Bonjour, très bon réveil avec Magnum la radio, Madonna et Alex Warren pour vous sortir du lit. Après les infos, il est 6h.
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2: Bonjour à tous. De bonnes nouvelles en Gironde. La préfecture a autorisé les habitants de Lesges-Cap-Ferré et du Porge à retourner chez eux aujourd'hui, alors que le feu qui a ravagé près de 42 000 hectares est toujours fixé. Notez tout de même que les campings et certains secteurs au Porge ne font pas encore partie de cette liste. Les premiers retours sont attendus en début d'après-midi. Dans le Var aussi, la situation s'améliore. Toutes les personnes évacuées en raison de l'incendie dans le massif du Gros-Bessillon ont pu regagner leur domicile hier soir. Pour autant, les pompiers continuent de traiter les différents points chauds. Et puis du côté de l'Aude, l'incendie qui s'est déclenché au bord de l'autoroute A61 hier est désormais fixé. Une centaine d'hectares a été touchée. 30 000 personnes confinées plusieurs heures également hier en Moselle. Un incendie s'est déclenché sur un site classé Céveso, seuil bas à Gandrange. Le feu a pu être éteint dans l'après-midi et le confinement des habitants levé. Pour l'instant, l'origine de cet incendie reste inconnue. Dans l'actu également, certains départements de l'Est et du Sud-Est sont encore concernés par la canicule. Mais pour tenter de se rafraîchir, il ne faut pas se baigner n'importe où. La baignade en zone non autorisée, désormais passible d'une amende de 68 euros contre 38 auparavant. Un décret a été publié hier au journal officiel. Dès le mois d'octobre, vous pourrez réaliser un bilan prévention chez un masseur kinésithérapeute. Un temps d'échange gratuit pour sensibiliser aux comportements favorables à la santé dans un contexte de vieillissement de la population et d'explosion des maladies chroniques. Prudence encore sur la route. Bison futé hisse le drapeau orange aujourd'hui dans le sens des départs sur l'ensemble du pays pour la fin de ce long week-end de chasse et croisée. Ça ira mieux dès demain sur les principaux axes. Et puis, deuxième victoire de suite pour Lorena Wiebes sur le Tour de France Femmes. La Néerlandaise conserve son maillot jaune après son succès hier soir à Genève au sprint. Les coureuses arrivent en France aujourd'hui un peu plus de 165 km au programme avec une arrivée du côté de Poligny dans le Jura. Et ça va grimper. Très bon début de semaine à tous.

0: Madonna sur Magnum la radio à 6h08. Bonjour tout le monde, très heureux de vous retrouver pour démarrer cette nouvelle semaine avec vous sur Magnum la radio. Nous sommes lundi, aujourd'hui c'est le 3 août. J'espère que vous êtes en forme et que vous avez passé un bon week-end. Bon courage à celles et ceux qui vont aller travailler aujourd'hui. Tout le monde n'est pas en congé et fort heureusement, moi j'aurai le plaisir de vous accompagner tous les jours cette semaine entre 6h et 8h avec à chaque fois un Magnum de 8 et surtout deux très beaux cadeaux pour vous aider à bien démarrer la journée. Ce matin, direction les parcs d'attractions de la région, je vous offrirai vos deux invités à Frépertuis City et puis dans quelques minutes vos deux entrées au parc Nigloland. Voilà ce qui arrive pour vous. Puis pour un Magnum de 8, c'est Ed Sheeran qui vous sortira du lit dans un instant sur Magnum.
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0: Bon réveil à tous, merci de démarrer la journée en musique avec Magnum.
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0: 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Bon réveil sur Magnum la radio. Voici Sound of Legend.

0: Master KG sur Magnum la radio.
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0: Bon réveil avec le dernier Benjamin Biolay pour un Magnum de hit d'ici quelques minutes. Et puis là, on va s'arrêter un instant pour retrouver l'horoscope de ce lundi matin. Comment va démarrer cette semaine? Le point signe parti avec Julia, bonjour.
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3: Bonjour à tous, on commence votre horoscope de ce lundi 3 août par les béliers. Un échange franc vous permettra de débloquer une situation qui tournait en rond. Taureau, une opportunité pour ressurgir là où vous ne l'attendiez absolument pas. Gémeaux, vous prenez enfin de la hauteur sur une situation. Cancer, la journée pourrait réserver un heureux imprévu. Lion, vous avancez avec une confiance retrouvée. Vierge, votre capacité à vous adapter fait vraiment toute la différence. Vous transformez facilement les imprévus en opportunités. Balance, une idée nouvelle pourrait bien bouleverser agréablement vos habitudes. Scorpion, vous trouvez enfin la solution que vous cherchiez depuis quelques temps. Du côté des Sagittaires, prenez quelques instants avant de vous décider. Les meilleures réponses viennent rarement dans la précipitation. Capricorne, vous pouvez compter sur une personne de confiance. Son soutien vous donnera l'élan nécessaire pour avancer. Verseau, rien ne presse. En laissant mûrir vos décisions, vous éviterez les erreurs inutiles. Et enfin, les Poissons, vous gardez parfaitement le contrôle de vos affaires. Je vous souhaite à tous une très belle journée.
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1: Bon réveil, bienvenue sur Magnum, lundi 3 août. Un coup d'œil sur l'info avant d'écouter Coq Robin, il est 7h.
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2: Bonjour Rémi, bonjour à tous. Une jeune femme de 23 ans a perdu la vie samedi après-midi dans un accident de la route à Harol. Sa voiture a quitté la chaussée avant de percuter un bâtiment. Malgré l'intervention des secours, la conductrice n'a pas pu être réanimée. Une enquête est ouverte pour déterminer les circonstances du drame. Un bâtiment agricole a été détruit par un incendie hier matin à Anglemont. Le hangar qui contenait environ 1000 bottes de paille s'est rapidement embrasé. Une importante mobilisation des pompiers a permis d'éviter la propagation aux habitations et à la végétation. Aucun blessé n'est à déplorer. À la SPA d'Amance, les chiens et chats ne sont pas les seuls à attendre une famille. Des reptiles sont aussi proposés à l'adoption, comme un boa, un iguane de plus d'1,50 m ou encore plusieurs tortues. La plupart proviennent de saisies et nécessitent des installations adaptées avant toute adoption. Face à la recrudescence des feux de forêt dans les Vosges, la préfecture a lancé cet été un nouvel outil cartographique Prévifeu. Martial Magnier, chef du bureau forêt à la DDT des Vosges, a participé à sa conception.
3: La difficulté de lecture de l'arrêté sur l'usage du feu et les restrictions d'usage, on a développé une plaquette d'information. Mais on s'est aperçu que la plaquette d'information, elle suffisait pas pour toucher tout le monde et également pour les restrictions d'usage en fonction des niveaux de risque. Prévifeu, on a souhaité que l'outil puisse être utilisé à la fois sur un ordinateur et à la fois sur un téléphone. Aujourd'hui, presque tout le monde a un téléphone sur soi. Avec un lien ou un QR code scanné, on peut avoir accès directement à l'outil. Ce qui va permettre, en fonction des catégories dans lesquelles on se trouve, c'est-à-dire je suis un chasseur, un forestier, un particulier, une entreprise, une collectivité, on va sélectionner la catégorie dans laquelle on est et ensuite on va se retrouver sur la carte qui va nous présenter le niveau de danger du département dans son entier.
2: Une fois la commune repérée sur la carte, vous pouvez consulter question par question les règles applicables. Une amélioration de l'ergonomie de l'outil est déjà prévue pour cet automne. Également dans l'actualité, les incendies restent sous haute surveillance en France. Ce lundi, 36 départements sont classés en risque élevé de feux de forêt alors que les températures repartent à la hausse avec jusqu'à 38 degrés attendus localement. Les feux en Gironde et dans l'Aude sont fixés mais les pompiers restent mobilisés, notamment dans le Var. Et puis les patients en affection longue durée sont dans le viseur du gouvernement pour réduire le déficit de la sécurité sociale. Plusieurs mesures sont prévues cet automne, comme la hausse du reste à charge sur certains soins ou la fin du remboursement intégral de certains médicaments jugés peu efficaces. Des associations de patients dénoncent des économies faites sur les malades.
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2: Ce matin, le ciel est partagé entre éclaircies et passages nuageux avec des températures qui remontent progressivement. Chez vous, ce matin, il fait 19 degrés à Rue-sur-Moselle et Ramonchamp, 20 à Châtel-sur-Moselle, 21 degrés à Colombey, les Choiseuls et 23 à Saint-Nabor et au Val d'Ajol. Merci Léo, Marie, Alain, Joël, Marie-Laurence et Natacha pour vos commentaires postés sur notre page Facebook Magnum La Radio. Cet après-midi, le temps va rester changeant, en partie nuageux avec un risque de faible pluie et d'orage selon les secteurs. Les températures grimpent fortement malgré tout. 32 degrés à Langres, 33 à Chaumont et Gérardmer, 34 degrés à Remiremont, Épinal, Neufchâteau, Saint-Dié, Le Tillot, Commercy et Colmar et puis 35 à Mirecourt, Nancy, Lunéville, Bar-le-Duc et Strasbourg. Ce soir, l'instabilité va se maintenir encore avec des orages toujours possibles accompagnés de pluies sur certains secteurs de la région.

0: réveil sur Magnum la radio avec Coq Robin. Magnum. Bienvenue, très heureux de démarrer cette journée avec vous partout dans la région. Nous sommes lundi 3 août. Aujourd'hui, c'est l'anniversaire de plusieurs personnalités, notamment Christophe Willem, qui fête ses 43 ans. Bon anniversaire à Tom Brady. Oh, ça, c'est un footballeur américain. Il a 49 ans aujourd'hui. L'acteur réalisateur Mathieu Kassovitz fête ses 59 ans aujourd'hui. Un grand monsieur de la télévision et de la radio, Vincent Perrault, a 61 ans. Bon anniversaire aussi à l'acteur Lambert Wilson, qui fête ses 68 ans. Et puis l'ancien Premier ministre Jean-Pierre Raffarin a 78 ans aujourd'hui. La suite sur Magnum avec Teddy Swims dans quelques minutes. Et puis des cadeaux ce matin. Je vous proposerai d'aller faire un tour tout à l'heure à Frépertuis City. Deux invitations à gagner pour profiter du parc d'attractions au cœur des Vosges. 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

0: Alex Warren sur Magnum.
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0: 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On jettera un coup d'œil sur l'info tout à l'heure à 7h30. Avant ça, voici Florent Pagny.

0: réveil. Merci d'avoir choisi Magnum la radio pour démarrer la journée. Adèle Castillon dans quelques secondes. Et tout de suite, c'est l'heure de l'info.
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2: Bonjour Rémi, bonjour à tous. Un important incendie s'est déclaré hier matin sur un site Sevesco à Gandrange en Moselle. 135 pompiers ont été mobilisés pour maîtriser les flammes dans un entrepôt de 800 mètres carrés. Les habitants de 5 communes, soit environ 30 000 personnes, ont été confinés par précaution avant une levée de l'alerte en fin d'après-midi. 3 blessés légers sont à déplorer. Fanny Rabault, une jeune femme de 22 ans originaire de Raon-l'Étape, a été retrouvée saine et sauve après 11 jours de disparition. Elle a été découverte vendredi près de Saverne par des gendarmes, désorientée mais sans trace de violence. Elle a été prise en charge. L'enquête se poursuit. Dans le Grand Nancy, les transports en commun sont désormais gratuits pour les personnes en situation de handicap. Depuis ce samedi, les détenteurs de la carte mobilité inclusion peuvent voyager gratuitement sur le réseau Stan. La mesure concerne plus de 6400 habitants de la métropole et vise à faciliter leur mobilité et leur inclusion. Le pass jeune 54 soutient financièrement les familles pour inscrire leurs enfants à des activités extrascolaires grâce à une aide de 60 à 150 euros, calculée notamment en fonction du quotient familial. Une aide dont le montant a augmenté d'après Lionel Adam, conseiller départemental de Meurthe-et-Moselle, délégué à la jeunesse et à l'éducation populaire.
3: Ça vous permet de pratiquer des activités sportives, culturelles ou alors aller dans des clubs et différentes associations. Nous avons fait le bilan comme chaque année, le bilan de page jeune pour la période écoulé. Et on constate qu'en raison d'une certaine démographie, il y a moins de jeunes qui sont concernés, puisque lors du lancement en 2019, 20 000 jeunes étaient potentiellement concernés aux coefficients familiaux. Donc 20 000 en 2019 et 17 000 en 2025. Donc le choix qui a été fait, c'est d'augmenter déjà le coefficient familial pour élargir le nombre de familles qui peuvent prétendre aux pages jeunes, qui y ont droit, et puis d'augmenter l'appui financier de 10 euros chaque tranche. Voilà, c'est 10 euros de plus, parce qu'on constate également que les licences augmentent chaque année.
2: Des propos recueillis par Eva Stupecki. Également dans l'actualité, Donald Trump affirme que les négociations ont repris avec l'Iran après la suspension des bombardements américains contre la République islamique. Téhéran n'a pas confirmé ces discussions pour le moment. Les échanges porteraient notamment sur le détroit d'Ormuz. L'annonce a provoqué une baisse des cours du brut. Et puis les pompiers engagés contre les incendies mettent leur santé en danger. Depuis le début des feux en Gironde, une centaine d'entre eux ont été intoxiqués par les fumées toxiques, justement. 4 cancers, notamment du poumon et de la vessie, sont désormais reconnus comme maladies professionnelles chez les sapeurs-pompiers. Les syndicats réclament davantage de protection.
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2: Et ce lundi 3 août démarre sous un ciel partagé entre éclaircies et nuages, avec des températures encore modérées. Ce matin chez vous, on note 20 degrés à Vagnès, Saint-Nabord, Le Mont et Pagny-la-Blanche-Côte, 22 à Fraises, Vaxoncourt et Saint-Étienne-lès-Remiremont. Merci Jérémy, Véronique, Séverine, Lionel, Alex et Annick pour vos commentaires postés sur notre page Facebook Magnum la radio. Cet après-midi, le temps va rester instable avec des passages nuageux et un risque de pluie ou d'orage selon les endroits. La chaleur va grimper malgré tout nettement, 32 degrés à Langres, 33 à Chaumont et Gérardmer, 34 degrés à Remiremont, Épinal, Neufchâteau, Saint-Dié, Le Tillot, Commercy et Colmar, et puis 35 pour Mirecourt, Nancy, Lunéville, Bar-le-Duc et Strasbourg. Ce soir, c'est l'instabilité qui va encore une fois persister dans le ciel de notre région, avec des orages toujours susceptibles de se déclencher, accompagnés de quelques pluies sur le Grand Est.

0: Les hits de votre été sur Magnum la radio, celui de Tame Impala. Je vous souhaite de passer une excellente journée avec Magnum, un bon début de semaine avec Nathan qui va prendre le relais dans quelques minutes à partir de 8h pour vous accompagner tout au long de cette matinée. Et puis moi, je vous retrouverai avec plaisir demain matin dès 6h. Avant de partir, un rendez-vous avec l'horoscope maintenant. On retrouve Julia.
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2: 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Bonjour à tous, on commence votre horoscope de ce lundi 3 août par les béliers. Un échange franc vous permettra de débloquer une situation qui tournait en rond. Taureau, une opportunité pour ressurgir là où vous ne l'attendiez absolument pas. Gémeaux, vous prenez enfin de la hauteur sur une situation. Cancer, la journée pourrait réserver un heureux imprévu. Lion, vous avancez avec une confiance retrouvée. Vierge, votre capacité à vous adapter fait vraiment toute la différence. Vous transformez facilement les imprévus en opportunités. Balance, une idée nouvelle pourrait bien bouleverser agréablement vos habitudes. Scorpion, vous trouvez enfin la solution que vous cherchiez depuis quelque temps. Du côté des Sagittaires, prenez quelques instants avant de vous décider. Les meilleures réponses viennent rarement dans la précipitation. Capricorne, vous pouvez compter sur une personne de confiance. Son soutien vous donnera l'élan nécessaire pour avancer. Verseau, rien ne presse. En laissant mûrir vos décisions, vous éviterez les erreurs inutiles. Et enfin, les Poissons, vous gardez parfaitement le contrôle de vos affaires. Je vous souhaite à tous une très belle journée.
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1: Excellente matinée sur Magnum. On attaque cette nouvelle heure avec Zazie, les infos et la météo. Bienvenue, il est 8h. L'info, la météo sur Magnum. C'est avec Juliette Chang. Bonjour Juliette.
2: Bonjour Nathan, bonjour à tous. Le chef d'état-major de la police nationale départementale des Vosges a été suspendu à titre conservatoire. Il est visé par une enquête de l'IGPN après avoir montré à 4 lycéennes de 15 ans des photos de cadavres issues d'enquêtes judiciaires lors d'un stage au commissariat d'Épinal. Les investigations se poursuivent. La préfecture de Meurthe-et-Moselle renforce les mesures de prévention contre les incendies. Jusqu'au 17 août, les feux d'artifice, les feux de camp et autres feux festifs sont interdits. L'achat, la vente et le transport de certains produits inflammables en jerrycan sont également temporairement restreints en raison du risque élevé de départ de feu. Dans le Grand Nancy, des vélos à assistance électrique deviennent des véhicules de courtoisie chez trois garages. L'idée portée par la maison du vélo est de permettre aux clients dont la voiture est en réparation de tester une alternative au déplacement en voiture. Trois garages à Nancy et Vendeuvre participent à cette expérimentation. Face à la multiplication des départs de feu dans les Vosges, Martial Magnier, chef du bureau forêt à la DDT, appelle à un changement de culture collective. Il détaille les chantiers engagés par les services de l'État pour mieux anticiper et combattre les feux de forêt dans les années à venir.
3: Les services de secours sont mobilisés à 200%. C'est un travail de chaque instant et il faut éviter absolument les incivilités. Se dire que aujourd'hui le climat change, la végétation souffre, on est en crise canicule, on a de la sécheresse, on a des incendies de forêt. Donc voilà, maintenant il faut avoir une culture du risque qu'on n'a peut-être pas encore assez développée, qui est en train de se dérouler en tout cas dans notre département, puisque depuis maintenant 2 ans, on a lancé une étude sur les massifs à risque. Donc dans tout le département des Vosges, on a classé certains massifs susceptibles d'être à risque. Donc il y a toute une procédure qui est enclenchée. Et pour continuer encore à améliorer la lutte contre les feux de forêt, on a lancé une étude pour catégoriser toutes les routes forestières de notre département au standard d'USI, c'est-à-dire de telle sorte que les camions-citernes feux de forêt puissent circuler et on va pouvoir quadriller l'ensemble du département grâce et en s'appuyant aux données LIDAR qu'on a pu acquérir sur toute cette zone.
2: La DDT invite chacun à consulter Prévifeu avant toute utilisation du feu, un outil que le département espère voir un jour généralisé à l'échelle nationale. Également dans l'actualité, l'État renforce son contrôle sur les investissements étrangers dans les secteurs sensibles. Désormais, une prise de participation étrangère de 10% dans une entreprise française cotée hors Union européenne pourra être examinée contre 25% auparavant. Matignon explique vouloir prévenir les acquisitions jugées stratégiques dans un contexte de fortes tensions géopolitiques. Et puis Jouets Club lance une grande collecte nationale de jouets pour les enfants victimes des incendies, notamment en Gironde. Certaines familles ont tout perdu, y compris leur maison. L'objectif est d'offrir un peu de réconfort aux plus jeunes grâce à des jouets, une initiative solidaire qui accompagne donc les familles touchées par ces feux.
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2: Et ce matin, le ciel est partagé entre éclaircies et passages nuageux avec des températures qui remontent progressivement. Chez vous, il fait 20 degrés à Arches et Beugnécourt, 20,6 à Mirecourt et 21 degrés à Thaon et Neufchâteau. À cette heure-ci, merci Pascal, Marilène, Mégane, Marie et Popol pour vos commentaires postés sur notre page Facebook Magnum La Radio. Cet après-midi, le temps va rester changeant, en partie nuageux avec un risque de faible pluie et d'orage. Selon les secteurs, les températures vont grimper fortement malgré tout. 32 degrés à Langres, 33 à Chaumont et Gérardmer, 34 degrés à Remiremont, Épinal, Neufchâteau, Saint-Dié, Le Thiot, Commercier, Colmar et puis 35 à Mirecourt, Nancy, Lunéville, Bar-le-Duc et Strasbourg. Ce soir, c'est l'instabilité qui va encore se maintenir avec des orages toujours possibles accompagnés de pluie sur certains secteurs de la région.
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0: Losing My Religion, c'est REM sur Magnum.
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0: Bonjour, bonjour, très heureux de vous retrouver en ce lundi matin. J'ai une pensée pour les juilletistes, évidemment, ce matin. Il y en a beaucoup qui ont retrouvé le chemin du travail. Si vous êtes en direction du travail ce matin, je vous souhaite bon courage. Bonnes vacances à tous ceux qui peuvent en profiter. Et merci d'avoir choisi Magnum la radio. On va passer le reste de la matinée ensemble. C'est Nathan, je suis avec vous jusqu'à midi. Cadeau, musique et bonne humeur pour vous accompagner ce matin. On va écouter Maroon 5, le dernier single de Maroon 5, ça s'appelle Héroïne. Je vous prépare aussi les Bananarama. Et puis du côté des cadeaux, il y a plein de belles choses à gagner ce matin. Des entrées pour aller à Frépertuis. On va aussi bruncher ce matin. On va bruncher ensemble à l'hôtel Le Collet, à Xon rue Longemer. Et puis je vais aussi vous offrir vos descentes en luge d'été au col de la Schlourte.
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réveil avec les Bananarama sur Magnum. Des idées de sortie, tiens, si vous n'avez rien prévu ce week-end, vous pouvez observer les étoiles au planétarium d'Épinal qui organise comme chaque été la nuit des étoiles. C'est les 7, 8 et 9 août, c'est ce week-end. Un événement organisé par l'Association française d'astronomie. Le thème cette année, ce sera notre étoile, du coup le Soleil, dont on va beaucoup parler, hein, le Soleil, puisqu'on aura une éclipse partielle le 12 août prochain. Si vous voulez aller voir les étoiles et surtout vous rendre compte à quel point on est tout petit dans l'univers, rendez-vous ce week-end, ça se passe au planétarium d'Épinal. Les infos arrivent dans un instant. Avant ça, on écoute Bruno Mars sur Magnum.

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0: Que ce soit à la maison, sur le chemin, direction le travail ou même en vacances justement. Merci d'écouter Magnum la radio. On vous réveille avec la playlist de l'été. On va écouter Desireless, Voyage Voyage. Et puis je vais vous offrir aussi tout à l'heure vos descentes en luge d'été. Vous allez pouvoir faire de la luge d'été au col de la Chlourte. On vous offre vos entrées gratuites sur Magnum. On joue dans quelques minutes. Avant ça, on s'informe avec Juliette Chang, les infos et la météo. Bonjour Juliette.
3: Bonjour Nathan, bonjour à tous. Après l'incendie qui a touché un quartier résidentiel de Vanier le 29 juillet, la gendarmerie des Vosges lance un appel à témoins. Le feu parti d'une haie près d'habitation a détruit deux maisons et en a endommagé cinq autres. Les enquêteurs cherchent des photos, vidéos ou informations pour déterminer l'origine du sinistre. En Meurthe-et-Moselle, la sécheresse perturbe aussi la navigation fluviale. Voie navigable de France impose de nouvelles restrictions en raison de la baisse des niveaux d'eau. Plusieurs secteurs sont fermés, notamment entre Neuve-Maisons et Pompey sur la Moselle canalisée, avec des conséquences pour les bateaux de commerce et de plaisance. Le pass Jeunes 54 soutient financièrement les familles pour inscrire leurs enfants à des activités extrascolaires grâce à une aide de 60 à 150 euros, calculée notamment en fonction du quotient familial. Une aide dont le montant a augmenté, d'après Lionel Adam, conseiller départemental de Meurthe-et-Moselle, délégué à la jeunesse et à l'éducation populaire.
4: Ça vous permet de pratiquer des activités sportives, culturelles ou alors aller dans des clubs et différentes associations. Nous avons fait le bilan, comme chaque année, le bilan de PASS Jeunes pour la période écoulée. Et on constate qu'en raison d'une certaine démographie, il y a moins de jeunes qui sont concernés, puisque lors du lancement en 2019, 20 000 jeunes étaient potentiellement concernés aux coefficients familiaux. Donc 20 000 en 2019 et 17 000 en 2025. Donc le choix qui a été fait, c'est d'augmenter déjà le coefficient familial pour élargir le nombre de familles qui peuvent prétendre au PASS Jeunes, qui y ont droit, et puis d'augmenter l'appui financier de 10 euros chaque tranche. Voilà, c'est 10 euros de plus, parce qu'on constate également que les licences augmentent chaque année.
3: Des propos recueillis par Eva Stupéki. Également dans l'actualité, des enquêtes judiciaires et internes sont ouvertes après deux suicides d'agents des services du Premier ministre en mars et plusieurs tentatives ces derniers mois. Un fonctionnaire a porté plainte pour harcèlement moral et mise en danger de la vie d'autrui. Les syndicats dénoncent un climat de souffrance au travail. Et puis se baigner dans une zone non autorisée ou sous un drapeau rouge coûte désormais plus cher. Un décret publié hier porte l'amende de 38 à 68 euros. Cette mesure vise à lutter contre les baignades sauvages, alors que 274 personnes sont mortes par noyade en France entre début mai et mi-juillet, dont 37 enfants et adolescents.
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3: Et ce lundi 3 août a démarré sous un ciel partagé entre éclaircies et nuages avec des températures encore modérées. Ce matin, le ciel devrait quand même se dégager au fil des heures. Côté température, chez vous, on note 20 degrés à cette heure-ci à Charmes, 22 à Saint-Pranchet et Golbey, 23 degrés à Éloy et Rambervillers. Merci Mireille, Myriam, Françoise, Alison et Evelyne pour vos commentaires postés sur notre page Facebook Magnum La Radio. Cet après-midi, le temps va rester instable avec à nouveau des passages nuageux et un risque de pluie ou d'orage selon les endroits. La chaleur grimpe malgré tout nettement. 32 degrés à Langres, 33 à Chaumont et Gérardmer, 34 degrés à Remiremont, Épinal, Neufchâteau, Saint-Dié, Le Thiau, Commercy et Colmar. Et puis 35 à Mirecourt, Nancy, Lunéville, Bar-le-Duc et Strasbourg. En soirée, l'instabilité va persister avec des orages toujours susceptibles de se déclencher, accompagnés de quelques pluies sur la région.

0: Voyage, voyage, Désirless sur Magnum. 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Vous restez avec nous, il y a l'horoscope qui arrive dans quelques instants, l'horoscope de Julia. Avant ça, on écoute Damien ou David.
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0: bon début de journée avec Alex Warren sur Magnum.
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0: J'espère que tout se passe bien de votre côté en ce lundi matin. On est le 3 août aujourd'hui. C'est une nouvelle semaine qui démarre. Beaucoup d'entre vous ont peut-être retrouvé le chemin du travail ce matin. Je pense notamment à tous ceux qui sont partis en vacances en juillet et qui sont sur le chemin du travail, le chemin du boulot ce matin. Si c'est le cas, je vous souhaite bon courage. On est là pour vous accompagner justement avec la playlist de l'été. On va écouter Lynn Marlin avant 9h. À 9h, les infos et la météo. Avant tout ça, on retrouve l'horoscope. C'est le dernier rendez-vous de l'horoscope pour aujourd'hui. L'horoscope présente par Julia.
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2: 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Bonjour à tous, on commence votre horoscope de ce lundi 3 août par les béliers. Un échange franc vous permettra de débloquer une situation qui tournait en rond. Taureau, une opportunité pour ressurgir là où vous ne l'attendiez absolument pas. Gémeaux, vous prenez enfin de la hauteur sur une situation. Cancer, la journée pourrait réserver un heureux imprévu. Lion, vous avancez avec une confiance retrouvée. Vierge, votre capacité à vous adapter fait vraiment toute la différence. Vous transformez facilement les imprévus en opportunités. Balance, une idée nouvelle pourrait bien bouleverser agréablement vos habitudes. Scorpion, vous trouvez enfin la solution que vous cherchiez depuis quelques temps. Du côté des Sagittaires, prenez quelques instants avant de vous décider. Les meilleures réponses viennent rarement dans la précipitation. Capricorne, vous pouvez compter sur une personne de confiance. Son soutien vous donnera l'élan nécessaire pour avancer. Verseau, rien ne presse. En laissant mûrir vos décisions, vous éviterez les erreurs inutiles. Et enfin, les Poissons, vous gardez parfaitement le contrôle de vos affaires. Je vous souhaite à tous une très belle journée.
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1: Passez un très bel été, bonnes vacances aussi si vous avez la chance d'en profiter cette semaine. Vous êtes sur Magnum la radio, bienvenue, il est 9h. Les infos et la météo sur Magnum. Présenté par Juliette Chang. Bonjour Juliette.
2: Bonjour Nathan, bonjour à tous. Un homme de 44 ans a été condamné à un an de prison ferme pour exhibition sexuelle dans un EHPAD à Lacsou. En juillet dernier, il avait escaladé la grille de l'établissement et s'était exhibé devant deux aides-soignantes. Le prévenu contestait les faits, mais le tribunal a retenu les témoignages des victimes. Nancy accueillera fin septembre les rencontres nationales du réseau Vélo et Marche. Pendant 3 jours, élus, techniciens et professionnels venus de toute la France échangeront sur les mobilités actives, aménagements urbains, marches, vélos, innovation et aide financière. L'événement se tiendra au centre des congrès Prouvé du 30 septembre au 2 octobre. À Gérardmer, la saison touristique continue sous de bons auspices. Avec le soleil et la chaleur, les vacanciers sont au rendez-vous. Les campings affichent presque complet. Les réservations de location atteignent 91% pour la première quinzaine d'août. Les lacs, notamment Longemer, connaissent aussi une forte affluence cet été. Face à la recrudescence des feux dans les Vosges, la préfecture a lancé cet été un nouvel outil cartographique Prévifeu. Martial Magnier, chef du bureau forêt à la DDT des Vosges, a participé à sa conception.
3: Depuis 2022, le département des Vosges a été confronté à la problématique des feux de forêt et devant la difficulté de lecture de l'arrêté sur l'usage du feu et les restrictions d'usage, on a développé une plaquette d'information. Mais on s'est aperçu que la plaquette d'information, elle suffisait pas pour toucher tout le monde et également pour les restrictions d'usage en fonction des niveaux de risque. Prévifeu, on a souhaité que l'outil puisse être utilisé à la fois sur un ordinateur et à la fois sur un téléphone. Aujourd'hui, presque tout le monde a un téléphone sur soi. Avec un lien ou un QR code scanné, on peut avoir accès directement à l'outil. Ce qui va permettre, en fonction des catégories dans lesquelles on se trouve, c'est-à-dire je suis un chasseur, un forestier, un particulier, une entreprise, une collectivité, on va sélectionner la catégorie dans laquelle on est et ensuite on va se retrouver sur la carte qui va nous présenter le niveau de danger du département dans son entier.
2: Une fois la commune repérée sur la carte, vous pouvez consulter question par question les règles applicables. Une amélioration de l'ergonomie de l'outil est déjà prévue pour cet automne. Également dans l'actualité, la lutte contre les incendies se poursuit dans le Var. Environ 1500 pompiers restent engagés ce lundi pour traiter les derniers points chauds. Le feu est stabilisé et aucune reprise majeure n'a été constatée cette nuit en Gironde et dans l'Aude. Les incendies sont fixés mais la vigilance reste de mise avec de fortes chaleurs attendues. 36 départements présentent un risque élevé de feux de forêt. Et puis l'Union européenne renforce son encadrement de l'intelligence artificielle. Les contenus générés ou modifiés par une IA doivent désormais être signalés par des icônes officielles, notamment pour les deepfakes. Le règlement interdit aussi certaines pratiques de manipulation et prévoit des amendes pouvant atteindre 35 millions d'euros ou 7% du chiffre d'affaires mondial.
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2: Et ce lundi 3 août a démarré sous un ciel partagé entre éclaircies et nuages avec des températures encore modérées. Ça devrait globalement se dégager ce matin dans la région, mais cet après-midi, le temps restera instable avec des passages nuageux et un risque de pluie ou d'orage selon les endroits. La chaleur grimpe malgré tout assez nettement. 32 degrés à Langres, 33 à Chaumont et Gérardmer, 34 degrés à Remiremont, Épinal, Neufchâteau, Saint-Dié, Le Thiot, Commercy et Colmar et 35 à Mirecourt, Nancy, Lunéville, Bar Le Duc et Strasbourg. En soirée, c'est encore une fois l'instabilité qui va persister avec des orages toujours susceptibles de se déclencher accompagnés de quelques pluies sur la région.

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Bon courage à tous ceux qui ont peut-être retrouvé le chemin du travail ce matin. Aujourd'hui, c'est lundi, on est le 3 août aujourd'hui. On souhaite un bon anniversaire à l'acteur Lambert Wilson. Bon anniversaire à Brahim Diaz, footballeur de l'équipe du Maroc. Et puis bon anniversaire aussi au footballeur français Corentin Tolisso. Et puis côté musique, on souhaite aujourd'hui un bon anniversaire à Christophe Willem. C'est...

0: On lui souhaite un bon anniversaire. Et puis bon anniversaire aussi à tous ceux qui sont nés un 3 août. Retour des hits dans un instant. On va écouter Julien Lib sur Magnum la radio. Restez avec nous.
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0: je sais pas quoi.
1: Bon, là, je pense que c'est trop tard hein, pour le summer body.
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1: Ouais, on est déjà à la moitié des vacances. Et sur Magnum, il n'y a pas de summer body puisqu'on vous emmène manger en plus ce matin. 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

Bel été, bonnes vacances avec Magnum. Soleil, bonne humeur et balade pendant les vacances. Si vous aimez vadrouiller à droite à gauche, il y a plusieurs sites que je vous invite à visiter pendant ces vacances d'été. Le site de Colombey-les-Deux-Églises avec le mémorial Charles de Gaulle, le temple du Donon, le château de Ribeauvillé aussi, ou encore la butte de Montsec. Alors la butte de Montsec, il faut faire quelques kilomètres, hein, ça se trouve en Lorraine. C'est une colline sur laquelle se trouve un mémorial américain, un site qui offre un beau panorama sur le lac de la Madine et les côtes de Meuse. Un endroit que je vous invite vraiment à découvrir pendant ces vacances. Si vous ne connaissez pas, franchement, c'est très joli. On continue avec David Guetta et Jennifer Lopez. C'est

C'est sûrement le tube de l'été, Naïka sur Magnum. Oui, Naïka, de son vrai nom, Victoria Naïka Richard, une chanteuse franco-haïtienne qui a eu la chance de grandir dans différents pays à travers plusieurs régions du monde, que ce soit à Paris, en Guadeloupe, au Kenya, à Miami, en Afrique du Sud ou même au Vanuatu. Ça se ressent d'ailleurs dans sa musique, une musique remplie d'influences et de courants musicaux différents. Naïka, on vient d'écouter à l'instant son tout dernier single, ça s'appelle One Track Mind sur Magnum. C'est OK le chaos. La playlist de l'été continue avec Superbus et Kyo. On va écouter OK KO. Et puis à 10h, on va jeter un œil sur l'actu de ce lundi.

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1: Continue avec Amir ou encore Britney Spears, retour des hits après les infos. Bienvenue, belle matinée sur Magnum, il est 10h. Les infos régionales et la météo sur Magnum. On retrouve Juliette Chang. Bonjour Juliette.
2: Bonjour Nathan, bonjour à tous. Après l'incendie qui a touché le quartier résidentiel de Vagnères le 29 juillet, la gendarmerie des Vosges lance un appel à témoins. Le feu, parti d'une haie près d'habitation, avait détruit 2 maisons et en avait endommagé 5 autres. Les enquêteurs cherchent des photos, vidéos ou informations pour déterminer l'origine du sinistre. Retrouvez le détail sur magnumlaradio.com. La préfecture de Meurthe-et-Moselle renforce les mesures de prévention contre les incendies jusqu'au 17 août. Les feux d'artifice, les feux de camp et autres feux festifs sont interdits. L'achat, la vente et le transport de certains produits inflammables en jerrycan sont également temporairement restreints en raison du risque élevé de départ de feu. À Saint-Nabord, le projet de liaison douce vers Remiremont entre dans une phase concrète. La municipalité veut sécuriser le passage de Renfin pour les piétons et les cyclistes. Présenté aux habitants, le projet suscite encore des inquiétudes chez certains riverains, notamment sur les futurs aménagements autour de la route nationale 57. À la SPA d'Amance, les chiens et les chats ne sont pas les seuls à attendre une famille. Des reptiles sont aussi proposés à l'adoption, comme un boa, un iguane de plus d'1,50 m ou encore plusieurs tortues. La plupart proviennent de saisies et nécessitent des installations adaptées avant toute adoption. Face à la multiplication des départs de feu dans les Vosges, Martial Magnier, chef du bureau forêt à la DDT, appelle à un changement de culture collective. Il détaille les chantiers engagés par les services de l'État pour mieux anticiper et combattre les feux de forêt dans les années à venir.
3: Les services de secours sont mobilisés à 200%. C'est un travail de chaque instant et il faut éviter absolument les incivilités. Se dire que aujourd'hui le climat change, la végétation souffre, on est en crise canicule, on a de la sécheresse, on a des incendies de forêt. Donc voilà, maintenant il faut avoir une culture du risque qu'on n'a peut-être pas encore assez développée, qui est en train de se dérouler en tout cas dans notre département, puisque depuis maintenant 2 ans, on a lancé une étude sur les massifs à risque. Donc dans tout le département des Vosges, on a classé certains massifs susceptibles d'être à risque, donc il y a toute une procédure qui est enclenchée. Et pour continuer encore à améliorer la lutte contre les feux de forêt, on a lancé une étude pour catégoriser toutes les routes forestières de notre département au standard du ZIS, c'est-à-dire de telle sorte que les camions-citernes feux de forêt puissent circuler et on va pouvoir quadriller l'ensemble du département grâce et en s'appuyant aux données LIDAR qu'on a pu acquérir sur toute cette zone.
2: La DDT invite chacun à consulter Prévifeu avant toute utilisation du feu, un outil que le département espère un jour voir généralisé à l'échelle nationale. Également dans l'actualité, les tensions restent vives entre l'Iran et les États-Unis. Téhéran affirme ce lundi qu'aucune négociation n'est actuellement en cours avec Washington. Contrairement aux propos de Donald Trump qui évoquait une reprise des discussions, le porte-parole iranien précise que des échanges ont lieu avec Oman notamment pour sécuriser un passage sur le détroit d'Ormuz. Et puis se baigner dans une zone non autorisée ou sous un drapeau rouge coûte désormais plus cher. Un décret publié hier porte l'amende de 38 à 68 euros. Cette mesure vise à lutter contre les baignades sauvages alors que 274 personnes sont mortes par noyade en France entre début mai et mi-juillet, dont 37 enfants et adolescents.
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2: Ce matin, le ciel est partagé entre éclaircies et passages nuageux avec des températures qui remontent progressivement. Cet après-midi, le temps va rester changeant en partie nuageux avec un risque de faibles pluies et d'orages selon les secteurs. Les températures grimperont fortement malgré tout cet après-midi. 32 degrés à Langres, 33 à Chaumont et Gérardmer, 34 degrés à Remiremont, Épinal, Neufchâteau, 34 également à Saint-Dié, Le Thiau, Commercy et Colmar et puis 35 degrés à Mirecourt, Nancy, Lunéville, Bar-le-Duc et Strasbourg. Et puis ce soir, c'est l'instabilité qui va se maintenir avec des orages toujours possibles, accompagnés de pluie sur certains secteurs de la région.
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1: Belle matinée avec Amir sur Magnum.
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1: J'espère que vous allez bien en ce lundi matin. C'est Nathan, très heureux de vous accompagner pendant les vacances d'été. Je suis avec vous jusqu'à midi cette semaine. Et il y a encore plein de belles choses qui arrivent sur Magnum la radio ce matin. Je vais par exemple vous offrir dans l'heure deux entrées pour aller à Frépertuis. Le parc d'attractions fête en plus ses 60 ans cette année. Il y a deux attractions à tester, deux nouveautés à tester à Frépertuis pendant les vacances. On va en reparler d'ici quelques instants. Avant ça, on écoute le groupe Temper City avec Self Aware ou encore Eurythmics pour la suite des hits.
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chanteuse Annie Lennox avec son groupe, c'est Eurythmics sur Magnum. 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Voici Benson Boone sur Magnum, c'est Mystical Magical.

peu de rock pour bien démarrer la semaine. C'est les Red Hot Chili Peppers. Cette semaine, il y a du kayak de très haut niveau à Épinal. La base Naturo accueille à partir de ce mercredi le championnat d'Europe junior U23 de canoë, kayak slalom et kayak cross. 20 nations et plus de 200 athlètes seront présents sur le site de la base Naturo pour cette compétition. Il y aura sur place pour l'occasion un village partenaire avec des animations, des jeux, des artisans locaux, des espaces de découverte. Un événement sportif et festif. En plus, profitez-en, l'entrée est gratuite. Magnum et la radio partenaire du championnat d'Europe de kayak à Épinal.

0: Jean-Jacques Goldman sur Magnum.
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0: Tiens, si vous avez des albums de Goldman à la maison, il y aura un concert tribute à Jean-Jacques Goldman ce samedi 8 août à Vittel dans les Vosges. Concert gratuit avec le groupe Studio 5 qui va reprendre tous les plus grands succès du chanteur. Rendez-vous donc ce samedi pour ce concert. C'est à partir de 21h. Concert gratuit, je vous le disais. Ce sera à Vittel sur le parking Badenweiler. La playlist de l'été pour vous accompagner ce matin, on va écouter le nouveau single d'Alex Warren, ça s'appelle Passenger, et puis à 11h on va reparler de la météo.
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1: Excellente fin de matinée sur Magnum. On jette un œil sur la météo avant d'écouter Sound of Legend. Bienvenue si vous nous rejoignez, il est 11h.
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1: Après un week-end chaud et ensoleillé, les orages prennent le relais. Le temps s'annonce très instable pour ce début de semaine. Pour aujourd'hui, on alterne entre les nuages et les éclaircies, mais le ciel reste encombré. Et dans l'après-midi, ça va se charger en nuages. Le risque d'orage sera plus important. Des cellules orageuses qui devraient traverser la région jusqu'en début de soirée. Du côté des températures, on continue d'évoluer dans une ambiance assez lourde. Pour cet après-midi, comptez au maximum 32 degrés à Gérardmer, 33 pour Chaumont, 33 degrés aussi à Neufchâteau, Remiremont et sur la Déodacie. On attend 34 degrés sur Nancy et sur la plaine d'Alsace. Des températures qui devraient rapidement redescendre après le passage des orages.
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0: numéro 03 29 08 08 87. On refera un point sur l'inforoute si besoin. Retour des hits dans un instant. On va écouter Vanessa Paradis ou encore Rod Stewart sur Magnum.
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0: dirige tranquillement vers la mi-journée.
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0: La playlist de l'été pour vous accompagner pendant les vacances. On va écouter la gagnante de la Starac 2026. C'est Ambre. Elle vient de dévoiler son tout nouveau single. Ça arrive dans quelques minutes. Et puis, je vais aussi vous offrir dans l'heure votre pack au bol d'air de la Bresse. Vous allez pouvoir tester plusieurs activités comme ça au bol d'air à la Bresse. Ce sera dans une poignée de minutes. Avant ça, on retrouve l'agenda avec vos idées de sortie dans la région.
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3: Bonjour, cette semaine dans l'agenda Vide-Grenier à Madonnet-Lameray, organisé par la Lamadonienne. Dimanche 16 août de 6h à 18h, 2 euros le mètre linéaire, buvette et restauration sur place. Réservez votre emplacement au 06 20 67 54 35. Vaxoncourt vous propose des merveilleuses estivales à la Halle de Convivialité le jeudi 13 août. Marché artisanal de 20 exposants, visite guidée de Vaxoncourt sur réservation avec des points de dégustation pendant la visite au prix de 5 euros et en présence d'un sonneur de cloche. Animation musicale, activités pour petits et grands et restauration sur place. De 18h30 à 21h30, orchestre musical, c'est de la chanson française des années 70, 80, 90. Repas à 15 euros à partir de 20h. Menu enfant à 7 euros et soirée DJ de 21h30 à 1h. Carpi Guinguette, organisé par l'association Carpi et compagnie sur l'esplanade du complexe sportif de Charmes le samedi 8 août. Venez nombreux pour fêter l'été. Animation, feux d'artifice, concerts, musettes, tombola. Animation de 15h à 2h du matin, buvette et petite restauration. Entrée libre.
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0: excellente fin de matinée sur Magnum. La playlist de l'été pour vous accompagner pendant les vacances. Avant midi, on va écouter Lionel Richie, Dancing on the Ceiling. À midi, les infos de Juliette Chang. On jettera aussi un œil sur la météo. Et puis cet après-midi, c'est Fred qui va vous accompagner sur Magnum. Il sera là à partir de 15h, Fred, pour vous accompagner avec évidemment un Magnum de hit. La playlist de l'été, il aura aussi des idées de sortie à vous proposer et puis des cadeaux à vous offrir. Moi, je vous laisse là. Je vous retrouve demain à 8h. À demain.
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1: Bonjour, bonjour à tous. Le chef d'état-major de la police nationale départementale des Vosges a été suspendu à titre conservatoire. Il est visé par une enquête de l'IGPN après avoir montré à 4 lycéennes de 15 ans des photos de cadavres issus d'enquêtes judiciaires lors d'un stage au commissariat d'Épinal. Les investigations se poursuivent. Après l'incendie qui a touché un quartier résidentiel de Vagnelles le 29 juillet dernier, la gendarmerie des Vosges lance un appel à témoins. Le feu parti d'une haie près d'habitation avait détruit 2 maisons et en avait endommagé 5 autres. Les enquêteurs cherchent des photos, vidéos ou informations pour déterminer l'origine du sinistre. Retrouvez le détail sur magnumlaradio.com. La préfecture de Meurthe-et-Moselle renforce les mesures de prévention contre les incendies. Jusqu'au 17 août, les feux d'artifice, feux de camp et autres feux festifs sont interdits. L'achat, la vente et le transport de certains produits inflammables en jerrycan sont également temporairement restreints en raison du risque élevé de départ de feu. Et justement, face à la multiplication des départs de feu, cette fois dans les Vosges, Martial Magnier, chef du bureau forêt à la DDT, appelle à un changement de culture collective. Il détaille les chantiers engagés par les services de l'État pour mieux anticiper et combattre les feux de forêt dans les années à venir.
2: Les services de secours sont mobilisés à 200%. C'est un travail de chaque instant et il faut éviter absolument les incivilités. Se dire qu'aujourd'hui, le climat change, la végétation souffre, on est en crise canicule, on a de la sécheresse, on a des incendies de forêt. Donc voilà, maintenant, il faut avoir une culture du risque qu'on n'a peut-être pas encore assez développée, qui est en train de se dérouler, en tout cas dans notre département, puisque depuis maintenant 2 ans, on a lancé une étude sur les massifs à risque. Donc dans tout le département des Vosges, on a classé certains massifs susceptibles d'être à risque. Donc il y a toute une procédure qui est enclenchée. Et pour continuer encore à améliorer la lutte contre les feux de forêt, on a lancé une étude pour catégoriser toutes les routes forestières de notre département au standard du 10, c'est-à-dire de telle sorte que les camions-citernes feux de forêt puissent circuler et on va pouvoir quadriller l'ensemble du département grâce et en s'appuyant aux données LIDAR qu'on a pu acquérir sur toute cette zone.
1: La DDT invite également chacun à consulter Prévifeu avant toute utilisation du feu, un outil que le département espère voir un jour généralisé à l'échelle nationale. Retrouvez plus d'infos sur Prévifeu sur magnumlaradio.com. Également dans l'actualité, l'Iran assure qu'aucune discussion n'est en cours avec les États-Unis, malgré les déclarations de Donald Trump évoquant une reprise des négociations. Téhéran indique poursuivre uniquement des échanges avec Oman sur la sécurisation du détroit d'Hormuz, le passage stratégique pour le transport mondial de pétrole. Le ministère de l'Intérieur annonce 375 interpellations en lien avec les incendies survenus en France, dont 142 mineurs. Parmi ces personnes, 36 ont été incarcérés soit après une condamnation à de la prison ferme, soit en détention provisoire dans l'attente de leur procès. Et puis une découverte insolite sur une plage de Sicile. Des vacanciers ont trouvé des sacs de course remplis de billets, 665 000 euros en tout. L'argent avait été jeté à la mer depuis un hors-bord intercepté par les autorités. 3 ressortissants maltais ont été arrêtés.
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1: Cet après-midi, le temps reste changeant sur la région, en partie nuageux avec un risque de pluie ou d'orage selon les secteurs. La chaleur continue de grimper, 32 degrés à Langres, 33 à Chaumont et Gérardmer, 34 degrés à Remiremont, Épinal, Neufchâteau, Saint-Dié, Le Thiot, Commercy et Colmar, et puis 35 à Mirecourt, Nancy, Lunéville, Bar-le-Duc et Strasbourg. Ce soir, c'est l'instabilité qui va se maintenir avec des orages toujours possibles accompagnés de pluies éparses sur la région. Et puis demain, la tendance restera similaire. Un ciel en partie nuageux avec un nouveau risque d'orage et de pluie, mais cette fois des températures en léger recul, comprises entre 21 et 35 degrés selon les secteurs.
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1: Bonjour à tous. Coup double pour Lorena Wiebes sur la grande boucle. Suite de la préparation estivale pour les clubs de Ligue 1. Et puis, premier titre en carrière pour Arthur Géa. Le doublé pour Lorena Wiebes qui entame parfaitement ce Tour de France féminin. Grande favorite de cette deuxième étape, la néerlandaise s'est imposée après un boulevard de 148 km entre Aigle et Genève en Suisse. Derrière elle, sur le podium, l'italienne Elisa Balsamo, suivie de sa compatriote néerlandaise Marianne Vos. Elles n'ont rien pu faire face à la fusée jaune. Ce lundi, on passe la frontière. Une troisième étape escarpée de 156 km entre Genève et Poligny. Le foot et un nouveau week-end de préparation pour les clubs de Ligue 1 à 3 semaines de la reprise du championnat. Le Mans domine Angers 3-2. En forme, les Manceaux font une préparation estivale de bon augure avant leur grand retour dans l'élite. Nouvelle défaite en revanche pour le RCSA. Strasbourg s'incline face aux Anglais de Brighton 4-3. Troisième défaite pour les Alsaciens pour autant de matchs amicaux joués. Enfin, Rennes a été tenue en échec 3-partout hier soir à Istanbul face à Galatasaray. En foot, toujours, Sparta Capital, nouveau propriétaire des Girondins de Bordeaux, remercie Gérard Lopez. L'homme d'affaires aura passé 5 ans à la tête du club et aura évité de peu la liquidation judiciaire. Le fonds d'investissement britannique annonce le début d'un nouveau chapitre et le nom du futur président des Marinés Blancs n'est pas encore officiellement connu. Mais celui de Dominique Delport traîne sur les réseaux sociaux, un ancien journaliste d'M6 qui est passé par le groupe Havas puis Vivendi, de propriété de Vincent Bolloré. Le tennis est un premier sacre en carrière. Arthur Géa intègre ce lundi le top 100 mondial. Il a remporté l'Open de Los Cabos au Mexique, son tout premier titre dans sa jeune carrière. Le jeune Français de 21 ans a battu en finale le Canadien Denis Shapovalov 2-7-0, 6-3, 6-4. Et puis on reste sur les cours avec le coup d'envoi aujourd'hui de l'Open du Canada. À suivre notamment Corentin Moutet face au Hongrois Marton Fucsovics. Duel 100% français entre Lucas Vanache et Tito Androgué. Enfin, Gaël Monfils sera opposé au Polonais Camille Marsal.

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2: Après un week-end chaud et ensoleillé, c'est plus instable pour ce début de semaine. Le temps s'annonce orageux, avec pour aujourd'hui une alternance entre nuages et éclaircies, mais un ciel qui reste très encombré. Et dans l'après-midi, ça va se charger de plus en plus en nuages. Le risque d'orage sera plus important, des cellules orageuses qui vont traverser la région jusqu'en début de soirée. Ce sera des orages très localisés et très violents par endroits. Du côté des températures, on continue d'évoluer dans une ambiance assez chaude. Pour cet après-midi, comptez au maximum 32 degrés au Tolly, 33 degrés pour Chaumont, comptez aussi 33 degrés sur Neufchâteau, Épinal et Saint-Dié-des-Vosges. On attend 34 degrés sur le Toulois et sur la plaine d'Alsace, des températures qui devraient rapidement redescendre après le passage des orages.
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1: Après-midi, bon début de semaine avec Magnum la radio. Et avant de retrouver Zazie, on s'intéresse aux infos du jour. Il est 15h.
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3: Bonjour, une maison France Service Victime va bientôt ouvrir en Gironde, annonce de la préfète cet après-midi après l'incendie dévastateur de fin juillet. Ce lieu permettra aux sinistrés de faire leurs démarches administratives, mais aussi de proposer une cellule psychologique ou encore de l'aide au logement. Et les habitants du Porge commencent à regagner leur maison depuis le début d'après-midi. Le retour de ceux de la presqu'île de Lèche-Cap-Ferry sera lui autorisé à partir de 19h. Mais certains secteurs restent interdits car en parallèle des opérations de déminage sont menées, indique la préfecture. Au moins 75 obus datant de la Seconde Guerre mondiale ont été révélés par le méga incendie sur la commune du Porge. De nouveaux départements du Sud-Ouest placés en vigilance orange par Météo France pour des orages. Le Gers et le Lot-et-Garonne qui seront aussi concernés cet après-midi et ce soir, comme 10 autres départements. Des orages ponctuellement violents vont remonter des Pyrénées jusqu'au Massif central, apportant de très fortes pluies, mais aussi de fortes chutes de grêle et de fortes rafales. Falle de vent. Elles avaient été annoncées par Donald Trump pour cet après-midi. Les discussions sur la fin du conflit avec l'Iran ont été démenties ce matin par le régime. « Nous ne négocions pas avec les États-Unis en ce moment », déclare le ministère des Affaires étrangères iranien, qui évoque des discussions avec Oman pour sécuriser un passage dans le détroit d'Ormuz. En cyclisme, c'est désormais officiel. Tadej Pogacar sera bien au départ de la Vuelta cette année. Le Slovène quintuple vainqueur du Tour de France n'a jamais encore remporté ce Tour d'Espagne. Notez qu'il partira de Monaco le 22 août prochain, suivi de deux autres étapes dans le sud de la France, avant de passer les Pyrénées. Et puis sur les routes, c'est orange pour les départs ce lundi, indique Bison Futé. Et on attend encore un trafic chargé jusqu'en début de soirée sur les autoroutes vers les côtes de la Normandie, celles de la Nouvelle-Aquitaine ou encore sur tout le sud-est, avant le retour au vert pour la circulation dès demain. C'est la fin de ce point sur l'actu. Très bon après-midi à toutes et tous.
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0: Et je suis ravi de vous retrouver pour une nouvelle semaine en ce début du mois d'août, en ce lundi 3 août. J'espère que vous allez toutes et tous très bien. C'est Fred et j'ai le plaisir de vous accompagner cet après-midi. On est ensemble jusqu'à 19h et on ne change pas cet été. Et tout au long de ce mois d'août, Magnum la radio sera là pour vous accompagner jusqu'au jour de la rentrée qui aura lieu dans 3 semaines. C'est le lundi 24 août, le retour de vos émissions. En attendant, c'est l'été sur Magnum et tout au long de cette période estivale, on vous offre des cadeaux et des loisirs dont vous pouvez profiter dans la région. On va prendre la direction de la ferme Aventure dans le prochain quart d'heure où Magnum la radio vous offre vos entrées. Avant ça, on va écouter Jean-Louis Aubert ou encore David Guetta et Jennifer Lopez. Dans un instant, c'est Save Me Tonight. Bel après-midi.

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Je vous souhaite bonne chance et un bel après-midi avec Alex Warren. C'est son dernier titre, ça s'appelle Passenger.

0: bel après-midi et bel été avec Magnum.
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0: Bah justement, on va se mettre dans le son de l'été avec Michel Tello dans un instant. I say to Pego, c'est juste après les idées de sortie près de chez vous. Voici l'agenda associatif.
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3: Bonjour, cette semaine dans l'agenda Vide-Grenier à Madonnet-Lameray, organisé par la Lamadonienne. Dimanche 16 août, de 6h à 18h, 2 euros le mètre linéaire, buvette et restauration sur place. Réservez votre emplacement au 06 20 67 54 35. Vaxoncourt vous propose des merveilleuses estivales à la Halle de Convivialité le jeudi 13 août. Marché artisanal de 20 exposants, visite guidée de Vaxoncourt sur réservation avec des points de dégustation pendant la visite au prix de 5 euros et en présence d'un sonneur de cloche. Animation musicale, activités pour petits et grands et restauration sur place. De 18h30 à 21h30, orchestre musical, c'est de la chanson française des années 70, 80, 90. Repas à 15 euros à partir de 20h. Menu enfant à 7 euros et soirée DJ de 21h30 à 1h. Carpi Guinguette, organisé par l'association Carpi et compagnie sur l'esplanade du complexe sportif de Charmes le samedi 8 août. Venez nombreux pour fêter l'été. Animation, feux d'artifice, concerts, musettes, tombola. Animation de 15h à 2h du matin, buvette et petite restauration. Entrée libre.
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0: Nous sommes lundi, on démarre une nouvelle semaine, ce qui veut dire plein de nouvelles sorties à faire dans la région. Le programme complet des sorties est à retrouver sur magnumlaradio.com dans la rubrique agenda et rendez-vous notamment pour un événement du côté d'Épinal, le championnat d'Europe U23 de canoë kayak slalom et kayak cross. Ça aura lieu à la base Naturo au port d'Épinal à partir de mercredi et jusqu'à dimanche, avec sur place 300 athlètes de 20 nations différentes qui seront présents à la base Naturo pour cette compétition. Sur place, il y aura également un village partenaire, des animations, des jeux, des artistes locaux, des espaces découvertes pour tous, un événement sportif et festif dont l'entrée est gratuite. Magnum la radio est partenaire du championnat d'Europe de kayak et qui aura lieu donc de mercredi à dimanche à Épinal. 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On poursuit l'après-midi en douceur avec Amir pour un Magnum de hit. Voici l'imparfaite.

0: Merci de passer la journée avec nous sur Magnum. C'était Madonna. J'en parlais en début d'émission, la rentrée sur Magnum la radio, ce sera le lundi 24 août avec le retour de vos émissions Magnum Café, Club Magnum ou encore Magnum Drive, émissions qui pour l'instant sont en repos, les animateurs non, mais les émissions oui, elles ont le droit de se reposer. 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Nous, on va tranquillement poursuivre jusqu'à 16h avec Sound of Legend et le remix de San Francisco.
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1: Bel après-midi, un bon début de semaine, un bel été également avec McDonald's Radio. On enchaîne avec les Maroon 5 pour Heroine. Bienvenue, il est 16h.

0: C'est le titre qui aura accompagné les joueurs à chaque rentrée de match pendant la Coupe du Monde de football. Shakira et Burna Boy sont sur Magnum.
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0: Allez, j'espère que vous allez toutes et tous très bien en ce lundi. Bon début de semaine, bon retour hein, pour celles et ceux qui sont rentrés peut-être de vacances et qui reprennent le boulot aujourd'hui. Et puis, bon courage si vous êtes au boulot. Hein, tout simplement, c'est pas forcément repos congé pour tout le monde. Que vous soyez à la maison, en voiture ou au travail, on est là pour vous accompagner partout dans la région et continuer à vous offrir des cadeaux. Et on pense notamment à celles et ceux qui n'ont pas la chance de partir en vacances. Il y a plein de loisirs à faire près de chez nous. Eh bien, on vous offre vos entrées, notamment pour les parcs d'attractions dans une poignée de minutes. C'est à Digloland qu'on ira, je vous offre vos invitations gratuites. Avant ça, Harry Styles, on le retrouve dans un instant pour As It Was.
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dernier Oshi est sur Magnum la radio. Belle après-midi. 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Je vous souhaite évidemment bonne chance et un bel après-midi avec Teddy Swims pour un Magnum de hit. Voici Mr. Now It All.

C'était Because of You à l'instant sur Magnum. Magnum. Allez, on démarre une nouvelle semaine et de nouvelles sorties sont à faire dans la région. Rendez-vous pour les guinguettes solaires qui ont lieu chaque mercredi de cet été à Matincourt de 18h à 22h sur l'île de Matincourt. Et rendez-vous notamment après-demain, ce mercredi, pour une soirée house techno. Il y en a pour tous les goûts, tout cet été à Matincourt pour les guinguettes solaires. On nous écoute à Matincourt et en pleine des Vosges sur le 99.1. L'après-midi, on le poursuit avec Tame Impala et Jenny. Voici Dracula.

0: C'est le hit d'Adèle Castillon qu'on vient d'écouter sur Magnum.
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0: 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Allez, nous, on poursuit tranquillement cette fin de journée avec, dans l'heure qui vient, des cadeaux à venir, encore des loisirs, et on prendra la direction de la base Naturo d'Épinal. Avant ça, 17h, l'info arrive et elle débarge pour un Magnum de 8 avec Rhythm of the Night. 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
1: Belle fin d'après-midi avec Magnum La Radio, Julien Lib pour un Magnum de Hit juste après la météo et l'info. Bienvenue, il est 17h.
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3: Bonsoir à tous. Un jour heureux pour la préfète de Gironde avec le retour des habitants du Porge et de l'Aige cet après-midi. Alors que l'incendie est désormais fixé, les derniers évacués de Gironde peuvent regagner leur logement. Deux quartiers sont toutefois toujours interdits après la découverte d'obus datant de la Seconde Guerre mondiale, le temps de mener des opérations de déminage. Les campings du secteur, eux, restent fermés. Notez que la presqu'île du Cap Ferré va rouvrir à 19h et la navigation sur le bassin d'Arcachon sera aussi de nouveau autorisée. Dans le Var, 1500 pompiers sont mobilisés sur l'incendie dans le secteur du Gros Bessillon et la situation est sous haute surveillance alors que le vent s'est renforcé cet après-midi. Le feu a parcouru plus de 1800 hectares depuis vendredi. Il n'est pas encore fixé. Le Var toujours en vigilance orange canicule tout comme une vingtaine de départements d'un large quart sud-est. Et les températures maximales devraient baisser demain. Une baisse des chaleurs déjà en cours sur le sud-ouest avec l'arrivée d'orages cet après-midi. Ils sont localement violents. 12 départements sont en vigilance orange jusque dans la soirée, notamment la Haute-Garonne, le Tarn, la Corrèze et le Lot-et-Garonne. Jean Humbert en garde à vue depuis ce matin. Le chef cuisinier est entendu à Paris après 3 plaintes d'ex-compagne pour des violences. Parmi elles, celle de l'ancienne Miss France Alexandra Rosenfeld, déposée en mars dernier. Elle avait accusé son ex-compagnon de violences conjugales entre 2013 et 2014. La présidente de la Commission européenne appelle à une réponse européenne commune face à la crise migratoire de Ceuta. Ursula von der Leyen a écrit au Premier ministre espagnol aujourd'hui et demande d'aller plus loin pour renforcer nos frontières aux points les plus sensibles. L'Espagne a demandé une réunion des ministres de l'Intérieur de l'Union européenne pour évoquer cet afflux inédit de migrants. Elle aura lieu demain. Son dernier bilan fait état de 72 morts. Enfin, le Tour de France féminin a quitté la Suisse pour l'Hexagone cet après-midi. Place au dernier col sur la troisième étape. 157 km entre Genève et Poligny dans le Jura. Bonne fin d'après-midi.

0: Les années 90 sur Magnum la radio avec à l'instant les Four Non Blondes.
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0: La chanteuse des Four Non Blondes qui, après le succès de ce titre What's Up, s'est plutôt dirigée vers la production et l'écriture. On lui doit notamment à Linda Perry, chanteuse du groupe Four Non Blondes, la plupart des tubes de la chanteuse Pink. Ceci étant dit, je vous souhaite une belle après-midi avec Magnum la radio. C'est toujours Fred, on est ensemble jusqu'à 19h avec toujours des cadeaux à vous offrir et des loisirs dont vous pouvez profiter dans la région direction Fray-Pertuis City dans la prochaine demi-heure. Cette année encore, Magnum la radio vous invite avec grand plaisir pour aller découvrir notamment les deux nouveautés de cette saison 2026. Avant ça, Temper City, on va retrouver leur titre Self Aware.
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Bel après-midi, bel été avec Magnum la radio. On vient d'écouter Taylor Swift. 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Je vous souhaite bonne chance et un bel après-midi avec Naika pour un Magnum de 8. On écoute tout de suite One Track Mind.

0: Un magnum de hit. Bel après-midi, on vient d'écouter Zazie.
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0: C'est l'été avec des activités, il y en a tout plein à faire dans la région tout au long de cette période estivale. N'hésitez pas à jeter un petit coup d'œil d'ailleurs sur notre site internet magnumlaradio.com dans la rubrique agenda pour trouver des idées de sorties près de chez vous et rendez-vous notamment à Nancy où une fête foraine est installée jusqu'à la fin de l'été au parc de la Pépinière à Nancy. Fête foraine ouverte tous les jours, manège surtout réservé aux enfants. D'ailleurs, Nancy, on nous écoute sur le 99.2. L'après-midi se poursuit avec Igala et Thierry. On écoute tout de suite Save Tonight.

0: Magnum la radio avec Bob Marley. Et avec des sorties, ouais, il y en a plein à faire dans la région. Programme de sortie sur magdomlaradio.com et rendez-vous notamment à Saint-Dié-des-Vosges pour un repas-concert qui aura lieu ce vendredi 7 août de 19h à minuit sur la place du Général de Gaulle de Saint-Dié au profit de la SPA Déodacienne pour financer les soins vétérinaires et la construction du refuge. C'est pour la bonne cause. Repas-concert ce vendredi 7 août de 19h à minuit à Saint-Dié-des-Vosges. 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Nous, on va tranquillement poursuivre cet après-midi. Tiens. Ah oui, c'est l'été sur Magnum la radio. 18h, ce sera l'info, la météo arrive également. Et Alex Warren pour un Magnum de hit avec son dernier titre, Passenger.
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1: Excellente fin d'après-midi, toujours en compagnie de Magnum La Radio. Avant de retrouver Gwen, Stéphanie et Yves, c'est la météo et l'info, il est 18h.
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3: Bonsoir à toutes et tous. Après l'incendie dévastateur, le retour de quasiment tous les évacués de Gironde, les habitants du Porge et de Lège peuvent rentrer chez eux depuis cet après-midi. Et il est maintenant l'heure de constater les dégâts. Pour aider les sinistrés, la préfète de Gironde a annoncé l'ouverture au Porge d'une maison France Service Victime. Ce lieu leur permettra de faire leurs démarches administratives, mais aussi de trouver une aide psychologique. Des orages ponctuellement violents remontent des Pyrénées vers le Massif central en cette fin de journée. 12 départements du sud-ouest sont en vigilance orange. Météo France annonce de très fortes pluies, mais aussi de fortes chutes de grêle et de fortes rafales de vent. Côté canicule, on a relevé 39 degrés cet après-midi dans le Rhône et dans la Meuse notamment, et on a toujours 20 départements en vigilance orange sur l'est du pays. Elle sera levée dès ce soir sur les Alpes de Haute-Provence et sur les Hautes-Alpes. Notez que les températures maximales vont baisser progressivement à partir de demain. Xenia Fedorova se trouve à l'étranger. Son avocat précise qu'elle s'y trouvait déjà lorsqu'elle a été informée des mesures prises à son encontre. La chroniqueuse pro-russe fait l'objet d'un arrêté d'expulsion du territoire depuis la semaine dernière, arrêté confirmé par la justice administrative aujourd'hui. L'avocat de Xenia Fedorova ajoute qu'elle ne reviendra en France que si l'arrêté d'expulsion est annulé ou suspendu. Encore presque un mois de vacances avant la rentrée des classes, une rentrée toujours plus chère. Cofidis publie aujourd'hui son baromètre annuel avec l'Institut CSA sur le coût de cette rentrée pour les familles, en forte hausse cette année, presque 80 euros de plus en moyenne. Notez que l'allocation de rentrée scolaire sera versée le 18 août. 3 millions de familles modestes sont concernées. Enfin, sur les routes, journée encore orange pour les départs. Et Bison Futé prévoyait un trafic chargé jusque dans la soirée. Sur l'A7 entre Orange et Marseille, sur l'A8 jusqu'à la frontière italienne ou encore sur l'A10 entre Poitiers et Bordeaux. Demain, ce sera de nouveau vert partout. Voilà pour l'info. Bonne fin de journée.
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0: bel après-midi avec Magnum la radio au son de Lewis Capaldi. Magnum. Une fin d'après-midi qu'on vous souhaite excellente. On fait tranquillement la route vers 19h où c'est la plus grande discothèque de la région qui prendra le relais avec de 19h à minuit le meilleur des tubes des années 80, 90 ou encore 2000. Avant ça, des loisirs à gagner tout au long de cet été sur Magnum et dans quelques minutes, ce seront vos billets pour aller faire de la luge sur rail du côté du col de l'Achelourde qui seront à gagner. Activité à faire entre amis ou en famille. Je vous détaille tout ça et je vous offre vos billets après notamment Sound of Legend. Pour un Magnum de hit, on va écouter leur remix de San Francisco.
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